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3: Qui s'excuse parce que sa maman est très très malade et ne peut pas rester avec nous ce soir.
4: Ah bon, mais j'espère que c'est pas trop grave quand même.
3: Si, elle est très très malade, oui. Elle doit partir tout de suite. Je termine ça, là.